0: 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This track is a playful, high-energy explosion of French flair. It's built on a foundation of vintage samples and street attitude. Feeling like a high-speed chase through the narrow alleys of a Mediterranean town in an old black-and-white thriller.
1: J'ai testé toutes les langues, une faiblesse pour le français, c'est une langue merveilleuse. J'aime notamment les jurons français. Nom de Dieu, putain, bordel de merde, saloperie de connard, d'enculé de ta mère, voyez, c'est aussi jouissif que ça.